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Wie geht's? Comment ça va? Do you feel good? Ich bin euer Conferencier. Je suis votre compère. I am...

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